0: La science-fiction, c'est une des meilleures façons de parler du présent. Ça montre les possibles dérèglements de l'histoire, les possibles dérèglements de l'humanité.
1: Je vais vous montrer un petit peu de la réalité.

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